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0: Non, non, s'il y a une chose que je sais, c'est que je l'adore. Hein,
1: j'adore cette énergie-là.
0: Non, non, s'il y a une chose que je lui ai touchée, c'est la main. Hein. Ouais. Ouais, écoute. Si, il faut toujours être sérieux, plus plaisanter sur rien.
2: Et qu'est-ce que tu veux, moi? Voilà, je suis détendu. Ouais, écoute.

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0: Et bonjour tout le monde et bienvenue sur Prune, vous écoutez Tumult, la matinale musicale qui vous accompagne du mercredi au vendredi de 8h à 9h en direct sur le 92 FM. Tumult, c'est une heure de découverte musicale pour bien démarrer la journée et on va vous faire découvrir des morceaux issus de la playlist de Prune et en réponse, l'équipe vous proposera des morceaux tirés de sa propre collection. Et ces morceaux sont liés par un thème, un artiste commun, parfois un lien un peu plus original et décalé. Et aujourd'hui, en plateau avec moi pour cette première, il y a Souvan.
1: Salut.
0: Salut Souvan. Il y a Lily You.
2: Salut.
0: Salut. Et moi qui anime cette émission aujourd'hui, c'est Guillaume. C'est la première, hein. C'est chouette.
3: Ça fait plaisir de reprendre la saison là.
0: Ouais, trop bien.
3: Moi j'ai troqué le jeudi pour le mercredi, mais
0: Ça va, t'es pas trop triste. Ouais, t'as pas trop perturbé ce matin.
3: J'ai l'impression d'être jeudi, que demain c'est le week-end et tout. Et en fait non, pas du tout.
0: Il y a encore deux jours à traîner quoi. Et toi, Liliou, c'est ta première ce matin?
2: Ouais, c'est ma première fois à la radio.
0: Ok, trop chouette. Quoi.
2: Première Tumult, première radio, ouais.
0: Ok, bon bah c'est chouette, bienvenue, et vous êtes donc bien sur Prune, donc c'est votre radio préférée vous les gars, Prune, ou est-ce que vous écoutez Prune déjà, le matin?
3: Oui, le matin non, le matin je dors, en général.
0: Ok, et pendant la journée?
2: Absolument, tous les jours.
0: Ah ouais, tous les jours. Ah, c'est essentiel. Quoi.
3: J'écoute plutôt quand il y a des émissions, parce que la radio en fait je suis pas très musique.
0: Ah ok.
3: Je suis plus émissions qui parlent de sujets et tout.
0: Ok. Nous on parle et puis on met de la musique, on fait les deux quoi.
3: Par contre j'aime bien tu vois mettre de la musique, mais écouter de la musique à la radio je le fais pas.
0: Ok, bon bah trop cool. Bon bah c'est parti pour la première, ce matin on va commencer un premier morceau. C'est moi qui commence. Le premier morceau dont je vais vous parler ce matin. Alors je suis tombé dessus un peu par hasard en écoutant la playlist de Prune. Alors il y a tellement de morceaux sur la playlist, c'est compliqué de s'y retrouver parfois. Mais c'est bien aussi de tomber dessus par hasard. Et c'est ça qui m'a intrigué ici, c'est le nom du morceau, c'est Desert Jam par Chris Mann. Alors perso, pourquoi ça m'a intrigué? Déjà les jams, j'adore. J'aime bien le désert aussi, mais vraiment, c'est plus le côté de jam. D'ailleurs, j'en fais assez souvent à Nantes et on en parlait ce matin avec Lily You. Venez nous voir d'ailleurs au Chat Noir, si vous avez le cas. C'est tous les mercredis soirs, je fais la petite pub. Je suis allé écouter le morceau. Et tout de suite, ça m'a bien plu. C'est vrai que c'est pas trop le style de musique à la base, moi, dans lequel je suis. Mais bon, c'est aussi l'objectif de découvrir des styles différents. Alors, il est classé en dancehall sur la playlist de Prune. Moi, ce qui m'a plu, c'est le mélange, un mélange des genres. Donc, ce que j'ai vu, c'était un groupe qui venait de République démocratique du Congo. Donc j'ai trouvé ça assez chouette. En allant voir leur profil Bandcamp, je suis tombé sur une description que j'ai trouvée assez pépite. En gros, pour raconter l'histoire, le projet, il a failli tomber dans les oubliettes et disparaître complètement. En fait, ce qui s'est passé, c'est que l'ordinateur MSI du créateur, qui contenait le projet, avait été volé. Alors là, c'était vraiment un grand désespoir, parce que vous imaginez bien, produire un album entier, en plus avec plusieurs artistes en feat, a priori, c'était vraiment très très dur émotionnellement. Alors, je ne sais pas comment ils sont débrouillés, mais ils ont retrouvé les morceaux. Et finalement, ce qu'ils proposent dans ce mélange-là, si vous avez la curiosité d'aller écouter l'album donc de Chris Mann, eux, ils le décrivent, je cite, comme une odyssée sonore qui révèle votre véritable nature, rien que ça, une force intérieure cachée, un pont entre le physique et le spirituel. Donc c'est ce genre de présentation qui m'intrigue en général et j'ai envie d'aller chercher, essayer de comprendre, enfin au moins comment ça a été conçu. Donc vous allez découvrir ça, le morceau s'appelle Desert Jam, il est en feat avec Ratigan Era et Madia, c'est Chris Mann.
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0: C'était Desert Jam de Chris Mann. Alors après Desert Jam, j'ai une transition toute trouvée avec un morceau que j'affectionne particulièrement d'un grand homme de la chanson. Alors vous allez voir, vraiment, ça n'a rien à voir. Vraiment rien à voir.
1: Moi aussi j'ai vu.
0: On est dans les registres opposés d'ailleurs. C'est un morceau qui a été écrit en 1957. Donc vous voyez, ça date un petit peu. Qu'est-ce qui les rapproche ? Bah, en fait, le nom, tout simplement, puisque la prochaine chanson s'appelle « Pour faire une jam ». Donc, si on doit faire un parallèle entre les deux titres, bah, c'est certainement le seul qu'on peut faire, je vous le dis. Donc, c'est une chanson que j'aime bien parce que, bon, déjà, elle est bien construite en termes de texte, c'est du Aznavour pur. En fait, il va nous raconter une histoire, on le suit direct, on est embarqué dans son truc. Et pour les personnes qui ont participé justement à des jams, bah, ça représente très bien l'état d'esprit. La jam, ça vient du jazz, ça vient de l'improvisation, ça vient du fait de se laisser porter aussi par la musique. Et il y a un côté un peu trans là-dedans qui fait qu'on va commencer une jam à 22h et à 5h du matin, on y est encore. Et bah, c'est un peu tout ça qu'il raconte. Il faut se remettre dans le contexte de l'époque aussi. À l'époque, le jazz était très mal vu dans les années 50, soit jusqu'à dans les années 50, on va dire, en France. Il y avait donc quelque chose de l'ordre de la rébellion à la jam dans la musique non conventionnelle. Allez, on écoute tout de suite Charles Aznavour pour une jam sur Prune. Et ouais, vous êtes dans Tumult.
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0: Et c'était Charles Aznavour pour faire une jam. On va passer tout de suite à la sélection de Liliou. Alors Liliou, t'as choisi quoi ce matin pour nous faire écouter?
1: Oui, alors tout d'abord, petite dédicace à mon petit frère et à mon cousin. On leur souhaite joyeux anniversaire aujourd'hui.
2: Bon anniversaire!
1: Bon anniversaire! Ensuite, pour ma première fois à la radio, j'ai décidé de vous réveiller en douceur. Deux titres pop aux influences jazz, venant tout droit du pays du soleil levant. Le premier pourtant chanté en français. Tout de suite, Léo Miel, du groupe O Pénélope.
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approuvé sur la playlist de Prune, on poursuit par un titre des Trooper Salute, groupe japonais originaire de Nagoya, décrit comme faisant du rock indé symphonique. Tout de suite leur titre, Tsutsunuke.

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1: Et merci Lily You pour ces super morceaux. Et donc à toi Souvan, c'est quoi tes morceaux ce matin que tu nous as choisi?
2: Mais ben le premier, je vais le passer directement puis je vais en parler après.
1: Ok, trop bien.

0: Et c'est... Et... Ah non, c'est pas complètement terminé. Pardon, j'ai foiré la fin du morceau, désolé. Désolé, du coup, attention, le tapis prend feu et le titre Loup-garou, qui est un duo composé de Carla et Martin. Le titre a été playlisté sur Prune en février 2025 par Juliette de l'équipe de programmation.
1: Bravo Juliette.
0: Et c'est... Bravo Juliette. Et c'est pour moi une belle découverte. Hier soir, en préparant l'émission, j'ai adoré cette atmosphère mélancolique. Dans notre fichier d'infos sur la playlist de la radio, je cherchais des artistes originaires de Rennes et bim, c'est tombé sur LE. Parce que le prochain morceau de ma playlist perso, lui, vient de Rennes aussi. Et c'était un peu un incontournable pour caractériser cette première moitié d'octobre à Nantes et en France.

0: Et c'était donc Nick La Bac de Lorenzo et une dédicace et très forte pensée aux 91 personnes interpellées depuis le début du mois à Nantes seulement dans le cadre du mouvement lycéen pour de meilleures conditions d'éducation. Hier, La Bac a pas mal interpellé de lycéens au simple motif qu'ils avaient un t-shirt sur le visage, un masque Covid ou une écharpe. Et habituellement, en fin de manif, quand La Bac est en mode interpellation pour faire du chiffre, qu'ils courent n'importe comment vers la foule, s'ils ont deux personnes devant eux, une racisée, l'autre blanche, ils attrapent la première en général. Mais là, hier, pardon, je n'ai vu que des blancs se faire attraper, comme s'ils voulaient intimider une partie de la population qu'ils jugent plus fragile, une population qu'il faut choquer et traumatiser pour qu'elle ne revienne pas manifester. À mon époque, au lycée, j'ai été ce jeune blanc, issu d'une classe moyenne qui n'avait jamais affaire à la police. J'avais tout pour grandir avec cette idée « Non, mais ils sont là pour nous protéger » et toutes ces conneries. Sauf que j'écoutais du rap fait par des Noirs et des Arabes qui vivaient en banlieue. Et avec un minimum d'empathie et la récurrence du sujet, j'ai vite compris qu'il y avait un problème systémique dans la police. En 97, il y avait une compilation intitulée « Police » sortie sur Artical Productions. 14 titres, quasi tous inédits, pour dénoncer la police. Tout était là il y a 30 ans, et avant encore d'ailleurs. Un morceau dessus m'a toujours particulièrement touché, et depuis cet été, il résonne en moi encore plus fort avec le vote de la loi de présomption de légitime défense pour la police, ou la loi dite « permis de tuer ». Ce morceau de Mico Nico, c'est « Le droit de tuer ».
1: Yeah. Le droit de tuer.

Et c'était donc Le droit de tuer de Mico Nico. D'ailleurs, il y a une autre police qu'on n'aime pas, c'est celle du langage, dont a été victime la rappeuse québécoise Calamine. Et elle y répond dans son titre Sophisme, avec une prod jazzy et des grosses basses style West Coast. Et ça avait été playlisté à l'époque sur Prune.

0: commerce en général, comment savoir que c'est des caves? 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
2: Et ouais, vous êtes bien sûr Tumulte sur le 92 FM. On va enchaîner sur les prochains morceaux. Prochain morceau, Minute Papillon. Minute Papillon. En vrai, on n'est pas pressé, hein. On a le temps. Non, mais c'est vrai, on a le temps.
3: Ah oui, oui,
2: carrément. Et même vous, hein, si vous allez au boulot, en vrai, vous avez le temps. Hein. Je sais pas si ça vous fait ça aussi, vous, des fois. Vous allez au boulot, vous êtes en retard. Alors parfois, c'est quelques minutes. Mais juste pour ça, vous allez prendre des risques, genre pas possible, alors que normalement, vous ne les auriez pas pris, en fait, juste pour deux minutes de retard, juste pour gagner ce petit temps-là. Alors que, en vrai, même deux minutes de retard, pour votre employeur, pour ce que vous voulez, ça s'explique. Et c'est vrai qu'il vaut mieux arriver vivant, hein, qu'en retard, pour toujours, parce que c'est plus embêtant, quand même.
3: Alors, la formule est pas mal.
2: Ouais. Donc demain, vous partirez avec 5 minutes d'avance. Hein. Vous allez peut-être moins scroller sur votre téléphone et tout ira bien. Donc, Minute Papillon, hein, de World Brain.

0: Minute Papillon. C'était World Brain. Ah, vous avez entendu cette jolie petite voix là, un petit peu perchée.
1: Ouais,
0: c'était sympa, du matin, comme cool. Ça. Moi, ça m'a fait penser à une artiste que j'aime beaucoup et qui mériterait d'être plus connue des auditeurs de Prune. Elle vient de Lille, elle s'appelle Malé. C'est une artiste du clou chanson française de la souterraine. Et quand elle a sorti cette chanson, bah en fait ça m'est rentré dans le crâne. Alors je sais pas si ça vous fait ça parfois, mais moi des fois quand il y a une chanson qui me rentre dans le crâne, suffit d'avoir un tout petit stimuli, mais ça peut être n'importe quoi, une porte qui claque, quelqu'un qui fait un son qui se rapproche un peu de la note, et c'est bon, ça y est, c'est parti, je l'ai dans la tête, alors que rien à voir à la base. Bah cette chanson m'a fait un peu ça, je sais pas pourquoi parfois ça crée ça. Souvent je le relie au fait de l'originalité un peu de la chanson, genre quand il y a un truc que j'entends et je me dis putain j'ai pas entendu ça ou j'ai pas entendu cette façon de chanter ou cette façon de poser la voix, ça fait comme une empreinte un peu et après bah, ça peut revenir comme ça, comme un petit boomerang qui revient régulièrement quoi. Voilà, donc je vous fais découvrir Malé avec la chanson qui s'appelle Goutte.

0: Et c'était Malé avec Goutte. Et puis on va enchaîner tout de suite avec la sélection de Lily Yu. Qu'est-ce que tu as comme morceau maintenant?
1: Absolument. Connaissez-vous le tambourin à cordes? Imaginez une longue caisse
2: non.
1: en bois.
2: Ouais, non
1: ouais,
2: plus.
1: Vous connaissez pas. Donc imaginez. Bah,
0: tambourin, je vois que les cordes.
1: Tambourin,
0: je vois.
1: Aussi.
0: Mais le tambourin à cordes, mais comment ça se présente?
2: C'est une guitare ah, oui. tambourin.
0: Ah non, il y a des cordes qui tapent sur un tambourin. Non.
1: Mais tu spoil mon texte.
0: Ah pardon.
1: En gros, voilà, vous imaginez une longue caisse en bois, un gros rectangle, mais plutôt long. Okay. Plus petit qu'une guitare. Hein. Mm. Donc plutôt voilà, 30 cm quoi.
0: Ok.
2: Une feuille à 4 à peu près quoi.
1: Bah, un demi-raisin. Ouais, un demi-raisin. Ouais. Du coup, doté de cordes tendues entre 6 et 12, ça dépend des modèles.
0: D'accord.
1: Sur lequel on viendrait donc tambouriner.
0: Ah,
1: avec
0: ouais.
1: des baguettes en bois.
0: Ah putain, trop bien.
1: Voilà.
0: Ok.
1: On découvre la version pyrénéenne de cet instrument, joué par un duo de compositrices-interprètes dont le travail éclot du répertoire traditionnel occitan.
0: Oh, trop bien.
1: Chanté en gascon, en occitan gascon donc, tout de suite, Rémé Nanuèche de Coucagne.

0: Donc voilà, Remena Nuej de Kukan,
1: c'est
0: de
1: très
0: l'album
1: cool.
0: Fiamme Folklore.
2: C'était trop bien.
3: Non, pas du tout. Non.
2: Et franchement,
3: et donc tu dis c'est occitan, gascon, parce qu'il y a plein de sortes d'occitan, c'est ça?
0: Il y en a plusieurs. Ouais, c'est sûr, plein, je sais pas combien, mais du coup, l'occitan gascon de la Gascogne, qui est plutôt vers Toulouse, quoi.
3: Ah oui, d'accord.
0: Mais voilà, quoi, j'ai pas trop les.
3: Ouais. Et entre temps, on a regardé des images de la corde. Non, c'est quoi?
0: Du tambourin à corde. Que j'ai tenté désespérément de décrire.
3: Ouais, mais c'est vrai que mais finalement, tu l'avais bien décrit. C'est une sorte de grande boîte rectangulaire, comme une immense boîte à chaussures, mais vraiment très allongée. Il faut vraiment avoir des très grands pieds. Sur lequel il y a des cordes en. C'est quoi? C'est du métal, en fait. C'est
0: alors ça. Là, je pense que ça devait être des tripes à l'époque. Hein.
3: Ah ouais, carrément.
0: Enfin, je sais pas.
3: Ouais, c'est possible.
0: Comme en général, les
3: instruments. Et là-dessus, ils viennent taper. Et ça se porte verticalement, c'est ça?
2: Ouais, un peu comme une contrebasse là sur la photo.
0: Kukan qu'on vient d'écouter, je les ai vues en live et elles avaient posé devant elles.
3: Ah ok.
0: Du coup, à plat et elles tapaient comme ça.
3: Ah ouais, tapaient comme ça.
0: Une percussion quoi.
2: Ouais, comme un tambour et tout ça.
3: Et c'est ça qui faisait le bruit. Ding ding ding ding ding.
0: Ouais, c'était un peu l'instrument principal avec leur voix et leurs mains en fait.
3: Ok, trop bien.
0: Vraiment super.
3: Ouais, trop chouette. Bon bah une belle découverte.
2: Ouais.
3: Mais ça c'était sur la playlist de Prune ou c'est à toi?
0: Non, c'était c'était ma playlist.
3: C'est toi qui l'as ramené. Ok, trop bien. Trop chouette.
0: Maintenant, que se passe-t-il si on mélange instruments traditionnels et sonorités électroniques? Une partie de la réponse réside dans le travail du duo nippon-indonésien Takak Takak. On écoute Inotori de leur dernier album sorti cet été, Abou.

0: trop cool, Liu, ce petit morceau, trop bien.
1: C'était vraiment super. De la playlist de Prune, du coup.
0: Comment on peut décrire ce style, d'ailleurs ?
1: Bah, le début, ça commence hyper trad, quoi. Mm. Mais très... enfin, je sais pas trop, assez soutenu, quoi.
0: Ouais.
1: Et petit à petit, ça part dans l'électro pur et dur.
0: Électro gabber, un peu, non ?
1: Pas vraiment, non, c'est pas ça.
2: Moi, je suis un peu nul. Moi, ça m'a fait penser à ce que j'ai... Enfin, du coup, Thunderdome... Enfin, les Thunderdome que j'ai... Enfin, certains que j'ai poncé quand j'avais... Bah, pareil, en 97, là, comme le morceau que j'ai passé tout à l'heure. Mm-hmm. Et je trouve qu'il y avait un côté un peu comme ça, là, truc très répétitif, machin et tout. Et ça se trouve, ces gens-là ont... Ben, du coup, oui, y a une époque où... Alors, enfin, la gabber n'a jamais été ultra commerciale, mais il y a eu une version commerciale de la gabber. Donc, ça reste un peu de niche, quand même, entre guillemets. Enfin, il faut aimer l'électro, déjà, de base et tout, machin. Mm-hmm. Mais il y avait une version, ouais, c'était aux Pays-Bas. Donc, le Thunderdome, c'était des sortes de grandes fêtes dans des halls, comme, je sais pas, Beaujoire, là, le truc de... Et mais du coup, organisé avec du merchandising et tout. Donc, c'était une version commerciale des teufs, en fait, des free parties, mais en version organisée dans un contexte.
0: Mais c'était où ça?
2: Ça, c'était aux Pays-Bas.
0: Ah, aux Pays-Bas.
2: Ouais, la gabber.
0: Ah, ok. Ça vient de là-haut? Enfin, de là-haut, de là-bas, ou Pays-Bas?
2: Je sais pas si c'est. Originaire. Mais en tout cas, ça vient, des pays de par là, quoi.
0: Ouais, ok.
2: Je sais pas si c'est peut-être allemand ou.
0: Ils faisaient ça dans des centres commerciaux, dans des parcs expo un peu, genre.
2: En tout cas, les images que j'en ai de l'époque, parce que moi, du coup, j'en avais acheté quelques albums, et du coup, t'avais le livret à l'intérieur où tu voyais, t'avais la playlist de chaque artiste qui fait chaque son, machin et tout, parce que c'était des doubles albums en plus, 20 morceaux sur chaque album et tout. Donc, t'avais ta bonne dose, et t'avais aussi quelques photos des événements qu'ils organisaient, j'imagine, pour donner envie aux jeunes de venir, parce que je pense que la moyenne d'âge était autour de 20-25 ans.
0: Ok.
2: Et puis après...
0: Ça, c'était quelles années? Ah, pardon.
2: Moi, c'était... le premier que j'ai acheté, c'était 97 aussi.
0: Ah ouais, d'accord. Ah, donc ça date pas mal.
2: Ouais. Parce que, bon, mais ils ont fait un revive, je crois. Ils ont essayé de revive le truc dans les années 2010,
0: Ouais, il me semble bien, parce que moi, c'était plus là que je le situais, mais en effet, d'accord.
2: Bah, forcément, quand 90, ceux des années 90, comme moi, sont devenus des trentenaires, avec un certain pouvoir d'achat, j'imagine.
0: Ah, ils ont dit, mais moi, je veux faire de la gabber.
2: Il y a un truc nostalgique à aller chercher, et du coup, ils ont sorti les Bombers avec le logo et le machin.
0: Moi, je voyais un truc post-tectonique, tu vois, ils se sont dit, mais on va arrêter la tectonique, on va faire un truc un peu plus radical, tu vois.
2: Ouais, non,
0: d'accord, c'était même avant. Ouais, putain,
2: okay, et avec les pochettes, par contre, étaient incroyables, vraiment, c'était des trucs un peu...
0: Un peu tuning, un peu.
2: Non, vampire... Ah, non. Vampire, la mort, avec sa faux et tout ça, enfin toute cette imagerie un peu dark, le clown qui fait peur, enfin c'est vraiment
0: un peu dark fantasy mais en version un peu même circus, dark circus.
2: Bah un peu l'imaginaire des films des années 80, des films d'horreur, je pense, comme ça par exemple.
0: Oh, genre non mais le traumatisme de ma vie, la version de ça. Version téléfilm M6, moi, années 90, quoi, en gros.
2: Ouais.
0: Je pense que j'avais 10 ans. Voir ça à 10 ans, c'est un traumatisme total. J'ai revu la nouvelle version, qui ne fait pas du tout peur, je trouve. Bon, après, c'est peut-être que...
2: T'as grandi, peut-être.
0: Ouais, peut-être un peu. C'est possible que ça ait un rapport. Mais c'était flippant. Et en plus, il y avait un côté flippant dans ça qui était lié, je pense, aussi au côté produit un peu, justement, un peu mal produit téléfilm. Il y avait un côté, du coup, un peu réaliste, un peu chelou, quoi. Ouais. Ouais. Mais c'était un univers assez chouette.
2: Un peu comme les X-Files, les premiers X-Files aussi, qui était très sombre et qui paraissait très réaliste des fois, alors que c'est des trucs complètement surnaturels.
0: Ouais, c'est vrai. Ou au-delà du réel.
2: Ouais, il y avait ça aussi.
0: Bon, là, on fait des discussions. Alors, je pense que Liliou nous regarde avec des yeux, genre...
1: J'ai absolument pas la ref.
0: Mais X-Files, quand même.
2: Ah, X-Files
0: Mais X-Files...
1: J'ai peut-être vu ça et je pense que j'ai pas dû avoir peur parce que les effets pratiques des années 90, vraiment, c'est...
0: Ouais, je pense,
1: ça fait rire. Aujourd'hui, ça fait rire, honnêtement. Ouais. X-Files, jamais vu.
0: X-Files, ça faisait peur quand même quand t'étais enfant quand même. Juste la musique, ça faisait peur.
2: Eugène Victor Toombs, là, celui qui arrive à se faufiler dans les conduits d'aération parce qu'il arrive à devenir un homme filiforme et tout.
0: Horrible. Mais ça, c'est comme ça. Ça, il passait dans les conduites d'eau. Mais c'est horrible comme.
2: Mais en tout cas, X-Files, ça reste de très bonne facture. Enfin, en termes d'habillage sonore, c'est incroyable. En termes de lumière, c'est Ils savent, parce qu'il y a beaucoup de films d'horreur qui reposent sur le truc de on met tout noir et puis on voit pas ce qui se passe. Mais en fait, en tant que spectateur, t'es devant ton écran et tu ne vois rien et c'est nul. Et eux, ils savaient éclairer les scènes, mais tout en gardant cette ambiance de il fait nuit. Mais en fait, tu vois quand même ce qui se passe. Enfin, en tout cas, tu comprends qu'il y a des gens qui prennent tel couloir et qui tournent à gauche parce que le couloir va à gauche. Et pas juste, t'as un écran noir et tu te distingues à peu près une lampe torche au loin. Enfin, bref. Et déjà, sur ça, rien que sur ça, c'était.
0: Bon, bah c'est chouette. Bah, les amis, je crois que notre première animation de Tumulte pour l'année 2026-2027 se termine.
2: Exactement.
0: Hein. Ouais, vous pouvez retrouver l'émission de ce matin en podcast sur prune.net. Prune.net, exactement. Et donc, ça sera en ligne d'ici une heure, quelque chose comme ça. Vous nous retrouvez, donc, nous, l'équipe, tous les mercredis. Et sinon, cette année, donc, la petite nouveauté, c'est qu'il y a 3 émissions par semaine. Oui. Alors, et Souvan va nous dire exactement les jours, parce que moi, j'ai oublié. Donc, c'est le mercredi.
2: Le mardi. Et le vendredi.
0: Yes. Donc voilà, vous pouvez retrouver toutes les autres équipes les autres jours de la semaine. On vous souhaite une bonne journée à toutes et à tous et à la semaine prochaine, hein, à mercredi prochain.
2: Bonne journée.
0: Ouais, bonne journée. Ciao.
2: À la semaine prochaine.
0: Salut.

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2: Bonjour à toutes et à tous. Comment les villes côtières prévoient de s'adapter au risque de submersion marine liée au changement climatique ? Après l'exemple de Saint-Malo en Ille-et-Vilaine, de Gavre dans le Morbihan, intéressons-nous aujourd'hui à l'exemple de Saint-Nazaire en Loire-Atlantique. Ici, le quartier de Méhan-Pinouette est particulièrement exposé et les pouvoirs publics planchent désormais activement pour trouver des solutions d'adaptation. C'est un reportage signé tout de suite Noémie Chalvic de Radio Sun, votre radio locale associative à Cholet, Nantes et Saint-Nazaire.
3: Donc là, on est donc sur le quartier de Méhan-Pinouette, qui est un quartier historique de Saint-Nazaire, un quartier ouvrier, puisqu'on est tout près des chantiers navals, du pôle industriel, du port. Et donc, les habitants qui sont là sont historiquement des gens qui ont travaillé au chantier quand ils sont retraités, ou qui aujourd'hui travaillent encore, puisqu'on a beaucoup de travailleurs détachés, comme on dit, qui sont présents. Donc c'est vraiment un quartier historique de Saint-Nazaire, un quartier populaire, hein, qui a forcément une image très forte lié à son histoire.
4: Le quartier de Méhan-Pinouette à Saint-Nazaire a été construit le long du Brivet, le dernier affluent de la Loire, et il est soumis à un risque de submersion accentué par la montée des eaux. Après les inondations causées par la tempête Xynthia en 2010, il a été décidé d'y construire une digue et les travaux se sont achevés en 2017. C'est à cet endroit que nous avons rencontré Éric Provost, vice-président de l'agglomération nazérienne et président du parc naturel régional de Brière.
3: Alors c'est vrai qu'on est venu ici parce que c'est un exemple très concret du quotidien des habitants. Hein, quelquefois on fait des études, Là on est vraiment concrètement sur un sujet pour lequel régulièrement les habitants sont alertés, informés du niveau d'alerte et en fonction de ça il y a des mesures qui sont prises.
4: En 2016, un plan de prévention des risques littoraux de Saint-Nazaire a été adopté par l'agglomération. Il concerne les propriétaires, bailleurs et occupants de 1215 maisons ou immeubles, principalement dans les quartiers de Méhan-Pinouette et Villers-Martin. La direction départementale des territoires et de la mer a identifié les zones inondables sur la base de la tempête Xynthia de 2010.
3: Avant que la digue soit construite, même si on n'avait pas eu d'alerte majeure, effectivement, ce secteur était déjà classé comme un secteur à risque, hein, dans lequel on a déjà vu effectivement des habitations concernées par des inondations et des submersions. Et donc alors là, on parlait de la digue, mais il y a aussi ce qu'on appelle des prescriptions au PLU, c'est-à-dire qu'il y a sur la plupart de cette zone interdiction de nouvelles constructions. Sur les secteurs les plus risqués. Et quand il y a construction, il y a des prescriptions particulières, c'est-à-dire qu'il faut rehausser la construction. Et quand on fait des travaux, de la même manière, il faut aussi faire en sorte de ne pas être exposé très directement au risque. Et ça se traduit aussi par des accompagnements financiers, des choses assez simples, hein, c'est-à-dire que par exemple, il y a des habitations là, sur lesquelles vous avez le compteur électrique qui est au rez-de-chaussée, eh bien il faut le rehausser. Il faut aussi une petite habitation de secours à l'intérieur de la maison, faire en sorte que si le rez-de-chaussée est inondé, les gens puissent se réfugier à l'étage. Voilà. Donc il y a tout un tas de mesures qui sont prises très concrètement pour éviter justement toute difficulté.
4: En cas d'avis de tempête important émis par Météo France, la ville de Saint-Nazaire doit réagir selon plusieurs niveaux d'alerte.
3: Alors il y a trois niveaux d'alerte. Le premier niveau d'alerte, nous on est connecté en fait aux alertes météo officielles. Et donc la ville de Saint-Nazaire peut recevoir trois niveaux d'alerte. Le premier niveau c'est quoi une alerte ? C'est-à-dire qu'il y a un avis de tempête important avec des coefficients importants, du vent, de la pluviométrie. Donc tous ces éléments conjugués font qu'on considère qu'on est en vigilance, donc on se met en vigilance. Le premier niveau, ça va être de fermer complètement la digue, c'est-à-dire que, vous voyez, il y a des talus, puis entre deux, il y a des espaces où on peut passer avec des voitures, donc là, on ferme. Les services de la ville viennent et mettent en place tous les bâtards d'eau. Et donc, on isole complètement le quartier du Brivet. Le deuxième niveau d'alerte, qui peut être un peu plus fort, là, on vient évacuer les véhicules qui sont en toute proximité de la digue. On envoie des SMS aux habitants pour leur demander de retirer tous les véhicules ou biens qui pourraient être touchés par une submersion de la digue. Le dernier niveau d'alerte qu'on n'a jamais eu à enclencher jusqu'à présent, c'est l'évacuation des habitants qui sont derrière la digue, parce qu'on considère que l'alerte est tellement forte qu'il y a un risque que l'eau passe par-dessus la digue. Et donc là, il y a évacuation des centaines d'habitants qui sont là, avec aussi des systèmes de SMS. Donc pour l'instant, heureusement, on n'a eu que les deux premiers.
4: Mais le changement climatique oblige Saint-Nazaire à se projeter encore plus loin en anticipant au maximum les risques.
3: Comme vous le savez, le défi du règlement climatique, c'est qu'on a des évolutions. Et donc là, on a refait tout un travail de prospection, y compris avec les services de l'État en termes d'études, à la fois sur le littoral, mais aussi sur l'estuaire, pour voir comment l'élévation du niveau de l'eau va se produire. Là, aujourd'hui, nos références,

0: de digue pour faire face à Xynthia plus 1 mètre. Avec toujours une grande discussion qu'il y a entre les experts, les élus, les riverains concernés, c'est que il reste toujours un risque de rupture des digues. Hein, et donc c'est pour ça que quelquefois, au lieu de faire une digue, on évacue les populations, on rachète les biens. Là, il y avait beaucoup de populations, il y a beaucoup de populations qui habitent là. Donc il a été fait le choix plutôt de protéger la population, tout en restreignant les possibilités d'extension des maisons et autres. Peut-être que dans quelques années, on est sur le sujet, hein, il faut qu'on voit comment on traite maintenant l'obligation en fait, de renforcer la protection. Alors d'ici 2050, on reste sur des approches assez mesurées en fait. Parce qu'en fait, malgré tout, les habitants qui ont construit la ville au fil du temps se sont plutôt installés sur les terres hautes, hein, globalement. Donc quand on fait les modélisations, on s'aperçoit que en dehors des quartiers qu'on a déjà identifiés aujourd'hui comme étant à risque et sur lesquels, au lieu d'être à Xynthia plus 60, il faudrait Xynthia plus 1 mètre, mais ça fait une petite augmentation du niveau de l'eau, mais ça n'oblige pas forcément à se retirer. Globalement, on est plutôt bien. Il faut surtout pas aller construire sur des secteurs dont on voit. Mais globalement, on est plutôt bien. Il y a peut-être plus des sujets industriels, entre guillemets, parce que là, une forme de polder, en fait, il y a un ensemble d'industries qui ont été construites sur la Loire, en fait, hein, par remblaiement. Et en fait, le risque principal que l'on a, c'est pas tant l'élévation en elle-même, c'est plutôt les flux d'eau et les contournements que peuvent effectuer les flux d'eau. C'est-à-dire que globalement, face à la digue, l'eau ne va pas rentrer. Mais par contre, peut-être que demain, elle trouvera un chemin pour venir par derrière et finalement venir inonder par l'arrière de la digue. Vous voyez. Et donc, c'est surtout ça qu'on essaie de travailler aujourd'hui pour voir comment, globalement, le système de protection fonctionne. Il y a une protection un peu frontale, en fait, qui semble évidente, bon, mais qui est gérée. Nous, c'est pas que ça nous inquiète, mais ce qui nous préoccupe plus, c'est vraiment de regarder comment, et les études le montrent, hein, comment un flux d'eau en fonction de sa hauteur, comment il va se diffuser.
1: Le plan de protection est donc amené à évoluer et le repli fait partie des hypothèses étudiées.
0: Il faut à un moment donné intégrer la notion de repli. Hein, c'est-à-dire que, alors là c'est valable très directement parce qu'on est vraiment face à un risque avéré, mais la notion de repli de plus en plus doit s'imposer, c'est-à-dire que quelquefois on arrête déjà de construire, ça c'est la meilleure des protections, hein, là où on pense que c'est pas jouable, et puis commencer à considérer que sur certaines zones il va falloir progressivement abandonner le terrain entre guillemets, aller se réinstaller plus loin. Alors ça pose une grande question, enfin deux grandes questions, une question sociale. Les gens ont choisi d'habiter là, ils ont un historique, une vie, et puis une question financière. Parce que c'est bien gentil de dire on se replie, mais là, typiquement, il y a des maisons qui valent 200, 300 000, 400 000 euros, qui payent ce repli. On est en train de revoir toute notre cartographie, comme je le disais, à la fois côté littoral et côté estuaire, au vu des derniers éléments d'étude. On est en train de redessiner tous les périmètres de protection, tout le travail d'urbanisme, en fait. Et à partir de là, il va falloir prendre des décisions, soit de rehausser des ouvrages, d'en installer éventuellement, ou encore une fois, comme vous le disiez, de se retirer, d'aller un peu plus loin que de rester face à cet enjeu de risque.
1: Mais si à terme l'option du repli n'est désormais plus tabou, elle s'annonce très difficile à faire accepter.
2: Voilà pour ce reportage sur ces solutions envisagées pour protéger la ville de Saint-Nazaire des futures submersions marines liées au changement climatique. Pour aller plus loin sur ces enjeux, Sandrine Cotten de Radio Sun s'est entretenue avec Agnès Balzer. Elle est professeure de géographie physique à Nantes Université et a travaillé spécifiquement sur cette question.
1: Vous êtes chercheuse en géographie physique et vos recherches vous amènent à travailler sur l'érosion côtière, notamment à l'Île-Dieu, puisque vous participez au programme Odysseieux. Alors, est-ce que vous pouvez nous expliquer un petit peu de quoi il s'agit ?
3: Alors, ce programme Odysseieux, c'est un programme qu'on a monté, imaginé avec une collègue, donc Elsa Cariou. Donc, on va sur l'Île-Dieu pour faire la cartographie. Nous, c'était de faire un état des lieux, et ben justement des zones fragiles ou pas fragiles sur l'Île-Dieu. Sachant que dans le contexte du dérèglement climatique, la mer, elle monte, donc on va façonner une nouvelle Île-Dieu avec ces périodes d'érosion ou d'accrétion à certains endroits. Et du coup, d'identifier les endroits où c'était fragile, susceptible de beaucoup partir à la mer. Nous, on sait très bien que c'est vraiment toutes les portions de sable

0: de dunes, de plages qui sont libres, qui vont être les solutions les plus efficaces contre l'attaque des grosses tempêtes et tout ça. Et plus on laisse le sable libre, les dunes libres, les plages libres, mieux ça se passe. Si on met des gros enrochements, si on met des bâtiments, si on met des barrières, ça c'est ce qu'il y a de pire. En fait, on va accélérer l'érosion à certains endroits. On ne va pas du tout avoir l'effet de défense qu'on pouvait escompter à certains endroits. Donc, ce qu'il faut, c'est comprendre comment ça marche. Et c'est pour ça que Odysseus, c'était l'observation de la dynamique sédimentaire, c'est-à-dire des grains de sable autour de l'île pour savoir lesquels il faut vraiment préserver et qui fassent leur rôle comme ça de défense naturelle. Et on s'est aperçu aussi que quand on regarde l'érosion des dunes, il y a beaucoup d'érosion des dunes qui est due simplement au cheminement des hommes. Et donc ça, c'est une bonne nouvelle, entre guillemets, parce que ça veut dire que là, c'est l'action humaine qui favorise l'érosion. Donc si c'est l'action humaine, normalement, on a des leviers pour dire, bon, ben, on va arrêter de marcher sur les sentiers côtiers, on va arrêter de traverser les dunes pour aller plus directement à la plage. Il y a plein de systèmes, en fait, de petits escaliers qu'on va construire par-dessus, qui ne touchent pas la dune, mais qui permettent d'accéder comme ça à la plage sans toucher la dune. Et ça, on les enlève, par exemple, à l'hiver. On en a besoin surtout pour l'été, quand il y a plein de monde, des choses comme ça. Les sentiers côtiers, il va falloir les mettre soit en hauteur sur des petits caillebotis, soit faire passer le sentier sur la plage directement. Voilà. Donc, on a des moyens d'action qui, déjà, vont éviter, comme ça, cette espèce d'érosion qu'on peut avoir et qui est due vraiment à notre action, à nous, en fait, surfréquentation et tout ça.
1: Donc, on comprend qu'une partie de votre travail, c'est aussi de transmettre vos connaissances, de nous faire prendre conscience de ces changements. En fait, c'est primordial d'expliquer aux populations ces changements qui nous impactent déjà.
0: Eh bien oui. L'idée, c'est vraiment de montrer aux habitants et aux gens, à tous les curieux, qu'il se passe plein de choses et que par contre, si on les connaît bien, on arrive à comprendre. Et donc, on arrive à s'adapter de la façon la plus intelligente. Et bien comprendre que ce n'est pas parce qu'on met une espèce de petite barrière ou un truc comme ça que l'eau, elle va s'arrêter. En fait, elle va passer par en dessous ou par-dessus. Hein. Ça, c'est le propre de l'eau. Et donc, voilà, de comprendre ces mécanismes et de s'apercevoir qu'en fait, il y a une adaptation extrêmement rapide de tous les milieux. Là, on voit bien les milieux aquatiques aussi bien qui sont plus ou moins salés. Là, c'est vraiment des milieux, ces marais salés qui sont entre terre et mer, qui ont une résilience exceptionnelle parce qu'ils sont capables de rester sans eau pendant un bout de temps et au contraire d'être submergés par l'eau salée. Donc ça, c'est des habitats qui sont extrêmement importants à protéger. Et il faut surtout les laisser le plus libre possible et le plus naturel possible.
2: Comment on va devoir du coup s'adapter à ce risque de submersion marine et face à cette érosion côtière?
0: Eh bien, s'adapter, ça veut dire se dire qu'il y a des endroits où il va falloir abandonner. Enfin, l'eau va reprendre ses droits, entre guillemets. L'homme, il va falloir qu'il soit peut-être raisonnable ou enfin qu'il se remette à comprendre comment ça marche la nature. Puisqu'en fait, plus personne se souvenait que la mer, ça monte et ça descend. Hein. Si on est géologue, on sait très bien que ça a monté, ça a descendu depuis, par exemple, quand même 120 mètres en 18 000 ans. Donc là, par contre, on est dans des échelles de temps qui vont plus rapidement. Mais les anciens, ils n'habitaient pas au bord de la mer. Non. Quand on voit les vieilles cartes qu'on a là de Cassini ou autres, 1700, 1800 et même début 1900, les gens, ils habitaient vraiment en hauteur. Ils descendaient à Port-Joinville ou à La Meule, mais juste pour prendre le bateau. Et en fait, c'est vraiment l'attrait de la mer. Et puis, en tant que touriste, on a oublié comment ça peut être méchant, la mer. Et du coup, on a mis des super maisons à des endroits très, très beaux, mais très fragiles, entre guillemets. Et en fait, ils ne sont pas du tout construits au bon endroit. Et donc là, ce n'est pas de la faute de la nature. C'est vraiment de notre faute à nous. On n'a mis pas au bon endroit. Et typiquement, l'île Dieu, mais là, c'est qu'un exemple, parce qu'on a vu ça dans plein d'autres endroits. Les gens, ils se sont dit, bah, tiens, dans les marais qui sont relativement asséchés en général, là, ça peut être quand même un endroit sympa comme ça, on est un peu en recul, on est un peu au frais. Et en fait, ça, c'est des endroits qui, maintenant, les marais vont servir beaucoup, justement, pour l'atténuation. Quand on a des grosses tempêtes et tout, il faut que la mer, elle puisse rentrer et du coup, s'étendre dans le marais qui est en arrière dune, comme ça, elle va éviter d'attaquer et manger la dune à côté. Parce qu'elle aura une porte d'entrée, en fait. Et sauf que là, les portes d'entrée, elles sont un peu coupées. On a justement restreint beaucoup les chenaux d'accès entre les deux. Parce qu'on a mis des maisons. Et comme on a mis des maisons, du coup, on n'a plus envie que la mer, elle rentre. Sauf que normalement, c'est fait un peu pour ça. Mais en fermant un peu cet accès terre-mer, on s'est aperçu aussi que quand il y a des grosses précipitations, et là maintenant, on est vraiment dans cette ère bien tropicale, il fait très sec, puis après très chaud, et après très humide pendant longtemps. Et en fait, ça veut dire qu'il y a plein d'inondations en fait, qui se produisent et qui arrivent dans le marais. Mais sauf que les inondations, elles ne peuvent pas partir à la mer, puisqu'on a bouché. Et donc là, on se retrouve avec des inondations, des piscines à l'intérieur des marais, ce qui n'est pas bien meilleur pour les maisons non plus. Donc voilà, reconnecter ces deux milieux, Ça, c'est pas, ça fait partie des choses qui sont tout à fait faisables, hein, et justement qu'on est en train de mettre en place, mais en réfléchissant justement. Pas en disant, nous, en descendant de l'université, en disant, ben non, là, il faudrait mieux faire comme ça. Les gens, ils le constatent, ils le regardent, et c'est eux qui imaginent, ou en s'inspirant d'autres solutions qui existent ailleurs, pour mettre en place ben voilà, des solutions qui sont correctes et qui vont pouvoir aider ces transferts à se faire.
2: D'où l'intérêt de mettre tout le monde autour de la table, exactement, les collectivités, les habitants, les chercheurs.
0: Les chercheurs, et d'avoir des avis éclairés, mais éclairés dans les deux sens. C'est-à-dire que les chercheurs, ils racontent ce qu'ils ont vu, ce qu'on a vu aussi dans d'autres îles, dans d'autres endroits, qui vont se répercuter, ben, qu'on va retrouver même ici, maintenant. Et les gens, les avis des gens qui savent tous les jours comment ça se passe, comment, parce que chaque, vraiment, chaque endroit a ses spécificités. Donc, il faut quitter ce littoral où on habite sur pilotis ou sur des choses qui flottent. Donc, ça, c'est tout l'intérêt d'imaginer. Donc là, je pense qu'il y aura vraiment plein de visions à faire avec des architectes pour montrer comment ça va être chouette d'avoir une maison sur pilotis ou une maison qui flotte ou un bateau. Enfin, bon, y a plein de gens qui habitent sur des endroits comme ça. Et trouver d'autres formes qui seront mais, tout à fait sympathiques, mais différentes. Et l'autre chose qui est plus facile à court terme, peut-être, c'est d'imaginer une transhumance. L'été, ben ok, on vit sur le bord de la mer, mais l'hiver, on va commencer à monter, avoir une maison, ou alors commencer à transporter sa maison, ou on reconstruit une maison carrément, pour se dire, ben, je ne vais pas attendre le dernier moment, et du coup, ben, je commence à habiter d'une autre façon sur mon bord. Il faut que les gens ils soient d'accord, ils comprennent. Au lieu que ce soit une catastrophe, il faut que ce soit quelque chose qu'on construise, qu'on prévoit, et du coup, qui devienne quelque chose d'agréable, et qui, avec une vision d'envie, en se disant « mais oui, mais ça va être super qu'on habite différemment, un peu plus loin et d'une autre façon ». Et l'île Dieu, elle est vraiment chouette, parce que comme c'est une île qui est un petit peu, un peu haute, donc ça veut dire qu'il y a aussi une solution de repli, hein. C'est pas le cas, malheureusement, de toutes les îles ou tous les littoraux. Et donc voilà, il y a plein de choses intéressantes à construire, et un avenir vraiment... très intéressant et très joyeux à construire si on n'attend pas le dernier moment, comme d'habitude.
2: Pas dans l'urgence.
0: Voilà, pas dans l'urgence, exactement.
2: Alors, parmi vos autres domaines de recherche, vous étudiez aussi les pôles, puisque vous vous rendez très régulièrement sur la base scientifique sur l'île de Spitsbergen dans l'archipel du Svalbard. Alors, on le sait, c'est un des espaces où le changement climatique est le plus perceptible. Hein. Les températures ont augmenté de 4 degrés en plus que par rapport au reste du monde. Quelle transformation profonde vous y observez? Parce qu'on sait aussi que ce que vous observez là-bas aura un impact sur nos côtes ici.
0: Alors oui, et là c'est très important, là, ce que vous dites, c'est que de comprendre que quelque chose qui se passe très très loin a des conséquences sur nos environnements à nous. Donc les choses qui sont impressionnantes surtout à voir, c'est qu'on a les glaciers qui reculent, qui fondent, qui fondent, qui fondent. Le niveau marin il monte à cause de la fonte de ces glaciers pour plus de 50-55%, mais c'est aussi la température de l'eau qui fait que l'eau elle est plus gonflée, on va dire, elle prend plus de volume que quand elle est froide, l'eau chaude prend plus de volume que quand elle est froide. Et ça, ça vaut pour, en gros, une hausse du niveau marin de 30%. Donc, c'est énorme. Donc, il faut comprendre que tout ça s'est enclenché, que notre niveau marin continue à monter pour très longtemps. Donc, la seule solution pour nous, c'est de trouver justement des façons de s'adapter correctement à cette limite terre-océan qui bouge, mais qui bouge, enfin, qui mange la terre plutôt. C'est dans ce sens-là pour l'instant. Et c'est pour ça qu'on essaye de travailler avec les jeunes, donc les collégiens, les étudiants, les lycéens, évidemment. Il faut vraiment que tous ces gens-là qui sont encore adaptables, qui apprennent et qui vont vivre hein, ces changements qui vont être énormes, ça c'est certain. Et si on connaît les choses, déjà on va s'adapter mieux, on va prendre les bons choix. Et il y a aussi toute cette question d'attachement au lieu, d'attachement à telle maison parce que l'arrière-grand-parent y était. Et donc cet attachement-là, il va falloir qu'on l'oublie ou qu'on le gomme un peu. Donc on comprend bien que pour des anciennes générations, c'est très difficile. Par contre, pour les générations à venir, c'est ça qui va être plus facile parce que du coup, on va pouvoir les faire... habiter dans d'autres endroits, et c'est à eux de créer des nouveaux attachements et des choses comme ça. Il faut qu'on teste des solutions, il y en a qui vont marcher, il y en a qui ne vont pas marcher, mais plus on les teste en avance, plus on aura le temps d'en faire plusieurs en voyant que ça ne marche pas, par exemple. Et on a besoin des jeunes aussi, forcément, parce qu'il nous faut des nouvelles idées, des nouvelles façons de penser, des nouvelles constructions, des nouvelles... vraiment des nouvelles idées. L'imagination va être absolument nécessaire pour s'adapter, justement.
2: Donc, laissons place à notre imagination.
0: Exactement. Et aux jeunes, pour qu'ils aient cette imagination, une autre imagination en tout cas. Ça va être très bien.
2: Merci beaucoup.
0: C'est moi qui vous remercie.
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1: Hello, chers auditeurs de Prune, j'espère que vous êtes d'humeur introspective aujourd'hui. C'est Natacha que vous entendez et on se retrouve pour la première matraque bien-aimée de cette nouvelle saison. C'est l'émission où l'on vous fait découvrir un nouveau morceau coup de cœur. Maintenant parlons peu, mais parlons Pio. Artiste queer aux influences pop, rock et électro, il a le talent de toujours allier des sonorités douces et modernes à des textes poignants et pleins de sincérité. Entre ses doutes, ses peurs et ses blessures, il nous livre tout. Et là où on ne saurait trouver les bons mots, lui trouve toujours les bonnes paroles. Et justement, c'est dans son titre « Des blessures » qu'on l'entend si bien. Les miettes dans le lit qui nous rendent fous. À certains moments plus compliqués, Pio nous parle de toutes ces difficultés qui peuvent nous laisser des traces. Qu'on s'en débarrasse ou qu'elles nous touchent encore, son titre nous aide à les rendre un peu plus douces. Et je ne pense pas me tromper en disant qu'on en a tous bien besoin. Je vous laisse maintenant vous faire bercer par les paroles du titre « Des blessures » de Pio. 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
1: Hello, chers auditeurs de Prune, j'espère que vous êtes d'humeur introspective aujourd'hui. C'est Natacha que vous entendez et on se retrouve pour la première matraque bien-aimée de cette nouvelle saison. C'est l'émission où l'on vous fait découvrir un nouveau morceau coup de cœur. Maintenant parlons peu, mais parlons Pio. Artiste queer aux influences pop, rock et électro, il a le talent de toujours allier des sonorités douces et modernes à des textes poignants et pleins de sincérité. Entre ses doutes, ses peurs et ses blessures, il nous livre tout. Et là où on ne saurait trouver les bons mots, lui trouve toujours les bonnes paroles. Et justement, c'est dans son titre « Des blessures » qu'on l'entend si bien. Les miettes dans le lit qui nous rendent fous. À certains moments plus compliqués, Pio nous parle de toutes ces difficultés qui peuvent nous laisser des traces. Qu'on s'en débarrasse ou qu'elles nous touchent encore, son titre nous aide à les rendre un peu plus douces. Et je ne pense pas me tromper en disant qu'on en a tous bien besoin. Je vous laisse maintenant vous faire bercer par les paroles du titre « Des blessures » de Pio. 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
1: Bonjour à tous, c'est Livie. On se retrouve pour un nouvel agenda des événements nantais de la semaine. Il est 17h20 sur Prune 92 FM. 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

0: Du lundi 12 au dimanche 18 octobre, le Festival international du film de La Roche-sur-Yon revient pour sa 17e édition. On y retrouve notamment des films présentés en première française et en avant-première, mais aussi des rencontres avec des figures singulières et emblématiques du cinéma, ainsi que des concerts thématiques.
1: Français, Française, je vous comprends. Je vous ai compris. Vous en avez marre.
2: Donc, moi, je dis le mieux dans ces cas-là. De toute façon, ils vont tous vous laisser. Votez pour moi.
1: Votez pour moi.
0: Autre festival, cette fois-ci sur Nantes. Oh Bad Myself. Queer, engagé autour de la santé mentale, Oh Bad Myself organise du 16 au 18 octobre à Pollen des drag shows, conférences, ateliers, DJ sets et plus. Trop hâte.

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Au programme de la soirée, du rap, de l'électro et un DJ set. 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

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C'est tout pour cet agenda, mais on se retrouve du lundi au jeudi à 17h20 pour les meilleures recos sorties. Bisous!

0: Bonjour à toutes et à tous.
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0: Bonjour à toutes et à tous, vous venez de rejoindre Radio Prune 92 FM. Je suis Céline et ce mercredi soir, c'est le tout premier l'interlude, le live de la saison. Pour celles et ceux qui nous découvrent, une semaine sur deux, nous invitons des groupes à se produire dans nos studios, une invitation au cœur de la scène musicale nantaise. Alors, c'est le moment de fermer les yeux, de se laisser porter par les décibels et d'enfin lâcher prise. Au programme de ce soir, énergie débordante, indie pop et culture club.
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0: Pour cette première émission, je suis accompagnée de Yann et Théo à la régie et de Milo à l'interview de Swan qui lance son projet solo à coloration électropop. Je veux bien sûr parler de Mita. Ce soir, tu es accompagnée de deux musiciens, musiciennes pour ton live. Comment ça va tout le monde ?
2: Ça va, ça va.
3: Ça va super.
0: Mita, je suis hyper contente de te rencontrer. J'ai eu la chance de te voir jouer cet été à la dernière édition du festival La Bombance à Sainte-Pazanne. Il me semble que vous étiez dans les premiers artistes de la line-up. J'avoue, ça m'a bien ambiancée et le lieu était hyper sympa et improbable.
3: Oui.
0: Avant de faire découvrir ou redécouvrir ton univers poétique et coloré à nos auditeuristes en live, on commence par une première interview présentée par Milo.
2: Bonjour.
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2: Bonjour à tous, vous êtes bien dans l'interlude de Curiosité sur Prune. Je suis Milo et je suis avec vous pour ce rendez-vous spécial aujourd'hui. En face de moi, Swan, qui porte le projet Mita depuis 2020, mélange électro-hyperpop nantais. Comment ça va, Swan ?
3: Ça va super, et vous deux ?
2: Moi, ça va. Est-ce que tu peux te présenter très brièvement ?
3: Ouais, et ben voilà, du coup, je m'appelle. Mon projet s'appelle Mita, je fais de la pop house, musique électronique, chantée en français depuis 2024, quelque chose comme ça. Et c'est un projet que je porte, qui me tient très à cœur. Voilà.
2: D'accord, tu as d'abord été membre du groupe Our Light, puis de retour en solo au moment du Covid. Et c'est à ce moment-là que le projet Mita naît, à peu près. Oui. Comment s'est faite cette transition ? C'était pas trop dur de passer de sa chambre jusqu'à travailler avec des artistes en live ?
3: Non, non, non. Bah après, du coup, oui, comme tu l'as dit, j'ai eu un groupe jusqu'en 2024. Et du coup, bah, c'est pour ça que j'ai début Mita 2024, parce qu'en 2020, j'ai commencé à écrire seul. Mais j'avais encore un groupe, et mon groupe a commencé vraiment à prendre de la place et à de l'importance entre 2023 et 2024, avant son arrêt. Et du coup... Depuis qu'on était au lycée, on faisait de la musique ensemble, donc j'ai toujours eu cette expérience un peu de faire de la musique en live, travailler avec des salles de concert, tout ça. Donc ce qui a été plus dur, je pense, c'est de passer de sa chambre et surtout du côté chanter en français intime à jouer avec des gens et chanter en français intime avec des gens.
2: D'accord, justement, c'était ma question d'après. Est-ce que justement c'était compliqué de passer de sa chambre pendant un moment, toute la période du Covid, on a tous été un peu dans notre chambre. Jusqu'à la scène, au retour de scène qui a été il y a quelques années du coup, après le Covid.
3: Non, pardon.
2: Est-ce que c'était compliqué, juste pour dire ?
3: Bah non, je pense pas. Enfin, moi, c'est bizarre, mais j'ai bien vécu le Covid parce que du coup, ça m'a permis de faire de la musique à l'époque où j'étais pas intermittent du spectacle, donc à une époque où j'avais moins de temps. Donc je l'ai bien vécu et ça m'a permis de beaucoup écrire. Et en fait, vu que ce projet-là, je l'ai pas porté sur scène avant le premier concert, je crois que c'était en 2024 justement. Bah en fait, il y a eu 4 ans d'écriture et je suis pas direct retourné sur scène dès la réouverture des concerts. Donc moi, j'ai bien pris le temps d'être sûr que j'étais prêt à le faire.
2: Ouais, voilà. Le projet a mûri, quoi.
3: Voilà.
2: Et du coup, tu as commencé ce projet en solo. J'imagine qu'il y a une liberté totale, mais c'est aussi une responsabilité énorme. Maintenant, avec l'équipe que tu as, tu dois trouver un équilibre entre peut-être ta vision initiale et ce que chacun apporte. Comment est-ce que vous avez construit cette dynamique musicale ensemble ?
3: Bah, les personnes du coup qui m'accompagnent sur scène, JB et Julie, font quand même moins partie du processus créatif, mais plus dans elles m'aident à monter le live. Donc il y a quand même une écriture à trois du live, mais pour ce qui est de toute la partie studio, je fais quand même tout de base tout seul. Et après du coup, pour le coup, oui, Jean-Baptiste qui joue avec moi et un peu mon coproducteur, donc c'est lui après qui va aller. Je vais aller voir quand j'ai un morceau qui est déjà pas mal avancé et que j'ai besoin de l'amener plus loin. Et récemment, je me suis mis à travailler avec un producteur nantais qui s'appelle Mathieu Epaillard, qui travaille notamment avec Aloïs Sauvage, qui est une chanteuse parisienne. Et en fait, je trouve ça bien d'être en solo parce que ça permet d'aller voir les gens pour des raisons spécifiques. C'est-à-dire que Mathieu, je suis allé le voir parce que justement, j'avais besoin de pousser mes productions plus loin. Et en fait, à partir du moment où pour moi, on va voir un artiste pour collaborer avec lui pour ce genre de raisons, bah, du coup, il n'y a plus trop d'ego parce que tu sais pourquoi tu vas le voir. Donc si tu vas le voir et que ça ne marche pas, ça ne marche pas. Et si tu vas le voir et que ça marche, bah, forcément, tu es aussi à l'écoute et à l'ouverture des autres. Donc non, je trouve ça trop bien d'aller voir les gens justement pour des rôles précis. Et JB, du coup, qui m'accompagne, pareil, en mode si j'ai besoin d'améliorer mes chansons et je lui laisse un peu, enfin, je dirais pas que je lui laisse carte blanche parce que s'il était là, il dirait que c'est faux. Mais en fait, vu que c'est mon projet, j'ai le dernier mot et en même temps, d'une certaine manière, je vais voir les gens pour des raisons et j'ai envie qu'on s'amuse ensemble. Donc, non, j'aime bien le fait d'avoir un projet seul.
2: Ouais. Et du coup, oui, tu disais, tu vas aller voir avec les gens avec une intention. Est-ce que tu imagines dans le futur collaborer avec. Faire de la musique avec d'autres artistes locaux dans ce genre de démarche, ou alors là t'es au max, tu préfères garder cette intimité là?
3: Ah oui, non, j'adore, je me suis mis à écrire pour des gens et à composer pour des gens, et c'est un truc que je vais faire de plus en plus, notamment du coup Julie qui m'accompagne sur scène, qui a son projet solo qui s'appelle Rookie, qui est de la pop alternative que j'adore, et on s'est mis à travailler un petit peu ensemble, et j'adore d'entrer avec d'autres artistes et même des featuring. J'en ai un qui va sortir, mon tout premier, mais pour l'instant, c'est pas encore annoncé.
2: C'est secret.
3: Mais non, j'adore travailler avec des artistes locaux et j'espère le faire de plus en plus, ouais.
2: D'accord. Et locaux, bah du coup, tu viens de Nantes. Et ah. Rennes?
3: Non, si, je viens de Nantes. Nantes. Mais je suis
2: Nantes.
3: Né à Vannes.
2: Ok, Vannes. Oui, pardon, Vannes. Voilà. Oui, bah oui.
3: Mais maintenant, j'habite à Nantes.
2: Our Lives vient de Vannes. Ok. Ouais. Donc, est-ce que cette influence, on va dire, du Grand Ouest... On l'entend souvent dans tes musiques, cette influence maritime, ces vagues sonores, par exemple dans le single Beau qui est sorti il n'y a pas longtemps. J'ai l'impression d'entendre à la fin un océan de synthé qui s'accorde à la perfection. Est-ce que du coup, cette région, j'allais dire ta ville pour Nantes, mais du coup, cette région du Grand Ouest a joué un rôle au-delà du cadre géographique pour tes textes et tes ambiances?
3: C'est beau, c'est joliment dit, donc merci. Ça me fait très plaisir. Et oui, complètement. Enfin, en fait, là... La chanson Beau que je viens de sortir et toutes les autres chansons qui vont sortir après parlent que de ça. Voilà, en fait, vraiment, c'est un truc qui m'a matrixé. Et c'est quand même une chance de grandir en bord de mer. Et quand on vieillit, on se rend compte que c'est une chance. Et du coup, ouais, ça m'a beaucoup... Je pense qu'il n'y a pas plus apaisant. Et voilà, pas très original, mais j'ai écrit beaucoup de chansons sur la mer et je suis breton, voilà.
2: D'accord. Et je pense qu'il me reste un peu de temps, ouais. Dans l'article de Fragile, un média local qu'on connaît un peu, on comprend que la musique t'a bercé depuis l'enfance. La mère aussi, du coup. Et la musique que tu as commencé à jouer à 12 ans et que tu n'as jamais arrêté, finalement. Qu'est-ce que tu écoutais quand tu étais ado?
3: Rihanna, un truc Rihanna. Du genre. Enfin, moi, j'ai découvert ça. Enfin, j'étais entre Rihanna et Justice Daft Punk, quoi. C'était, j'allais à la Fnac et il y avait des offres où tu pouvais acheter 3 CD pour pas beaucoup d'argent, je crois. Genre 20 balles ou 7 balles, je sais plus. Mais c'était vraiment pas cher. Du coup, j'allais avec ma mère, j'achetais 3 CD au pif. Et en fait, j'avais kiffé genre les pochettes de Justice. Et du coup, j'ai commencé à écouter Justice parce que c'était toutes les mêmes pochettes et j'ai trouvé trop belles. Donc, je suis vachement tombé dans l'électro assez vénère. Et c'est un truc qu'on a en commun avec JB, bah, du coup, avec qui je travaille et qui est aussi avec moi sur scène. Quand on était vers 12 ans, on écoutait vachement Justice et Daft Punk tous les deux. Et c'est une grosse influence. Et à côté, j'étais fan de Rihanna. J'ai acheté la compil Energy Music Awards et j'étais fan. Donc, je pense que voilà. J'écoutais okay. Un peu ces deux pôles-là, quoi. Ouais.
2: Ça fait une variété différente, quoi. Et voilà. Du coup, bah, dans tes inspirations, tu cites aussi Okelou.
3: Ouais.
2: C'est aussi une artiste qui fait de l'hyper-pop, on va dire, et ça devient de plus en plus à la mode. Quand tu composes, est-ce que c'est des choses auxquelles tu fais attention, que ça soit de plus en plus à la mode, de ne pas ressembler à d'autres artistes, ou alors c'est vraiment libre de création?
3: Ah non, franchement, je pense que... Alors, sauf quand... on compose des trucs et que vraiment on est en mode là ça ressemble à un morceau précis, il faut le changer. Mais sinon non, c'est vraiment un truc où je me suis dit la musique de toute façon on emprunte tellement à tout le monde, c'est tellement un truc qui est bercé d'inspiration que tant que c'est pas du plagiat pur et dur,
2: oui.
3: Et que la volonté est pas de copier quelqu'un, non je me mets pas de barrière là-dessus. Au contraire, je pense que ça m'arrive jamais de composer et pas me dire ah ça c'est clairement inspiré par tel artiste. Ce serait un peu mentir de dire que genre tout sort de ma tête, enfin, ça oui. Sort vraiment des choses que j'écoute, quoi. Donc, et Okelou est vraiment une artiste qui m'inspire vachement dans ma façon de composer, côté très harmonique où elle met beaucoup d'harmonie dans tous les sens. Elle a un côté presque, je trouve, néoclassique dans sa manière de composer. Et ça m'inspire vachement et je pourrais pas dire que j'ai fait des morceaux qui ressemblent pas à ce qu'elle fait, quoi.
2: D'accord. Eh ben, en tout cas, merci beaucoup pour cette première partie d'interview. On est toujours sur Prud dans l'interlude avec Mita, groupe hyperpop électro nantais.
0: Merci Milo. On te retrouve pour une deuxième partie d'interview tout à l'heure. À savoir, à chaque live, nous demandons aux artistes deux chansons à passer durant l'émission. Mita, ta première chanson est Trying Times de James Blake. Est-ce que tu souhaites nous en dire quelques mots?
3: Du coup, je pense que c'est mon artiste numéro 1 de la vie entière, James Blake, qui m'a beaucoup inspiré. J'ai découvert fin collège et il y avait ce truc de... Ça m'a fait découvrir les textures synthétiques, mais vraiment, pur et dur, quoi. Enfin, il enregistre des synthés, il te les met plein dans la face et ça m'a vachement sensibilisé à ça. Et là, il a sorti son dernier album. Je trouve que c'est un artiste qui fait jamais un album qui se ressemble. Et du coup, j'ai choisi celui-là parce que je trouve que c'est un exemple de carrière que je trouve dingue, quoi. Et là, c'est carrément presque de la soul avec des samples de hip-hop. Enfin, c'est incroyable. Donc voilà, j'ai choisi pour cette raison-là.
0: Parfait, je vais découvrir. Allez, c'est parti. On écoute.

0: Merci Mita, JB et Julie. Je suis très contente de vous, que vous lancez la saison des lives avec nous. C'était poétique et hyper entraînant. Une vraie bulle électro dans laquelle vous nous avez transporté à un univers bien à vous. Maintenant, c'est le moment de la pause cadeau.
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0: Mita a des cartes postales à vous offrir ce soir. Tu prends ton portable, tu vas sur le compte Instagram de Radio Prune et tu nous envoies un message avec un petit emoji vague. Tu seras peut-être tiré au sort pour gagner un bout de son univers. Avant de reprendre l'interview, nous allons lancer la seconde chanson que tu as choisie, Mita. C'est une de tes productions, Needy. C'est parti.

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1: C'était Nidhi. J'ai pu l'écouter avant l'émission. Pour ma part, c'est une prod très envoûtante avec des paroles profondes à qui, je pense, se parleront à beaucoup d'entre nous. Maintenant, je vais laisser la parole à Milo pour son interview.
2: Merci beaucoup. Donc, vous êtes bien de retour sur Prune dans l'interlude de 17h30 à 18h30, tous les un mercredi sur deux, pardon. On est toujours avec Mita et en face de moi, Swan. J'ai plein d'autres questions à te poser. On a très bien aimé ton live. Je vois plein d'instruments en face de moi. Ça m'intrigue. Pourquoi tu as choisi de travailler avec des synthés comme on vient de t'entendre et de te voir? Et est-ce que c'est ton instrument de prédilection un peu?
3: Alors le piano est mon instrument. Merci déjà. Le piano est mon instrument de prédilection. Ouais. J'ai commencé par le piano. Et le synthé, naturellement, avec la musique qui se fait aujourd'hui et la musique que je fais, c'est venu plus tard, mais c'était une suite logique. Et du coup, mon envie quand j'ai créé ce live, c'était vraiment de pouvoir rendre la musique électronique le plus organique possible. Et c'est encore en voie d'amélioration, mais d'où l'idée d'utiliser plein de synthétiseurs. En fait, même j'aimerais beaucoup avoir beaucoup plus d'éléments, mais évidemment, je n'ai pas les moyens. Et pour un projet de notre envergure, c'est bien d'avoir un setup qui ne prend pas énormément de place quand même. Mais voilà, l'envie... aujourd'hui, il y a beaucoup d'artistes qui le font. Je pense à Zao Tsagazan, genre d'artistes qui ont l'espace et les moyens d'utiliser, mélanger batterie acoustique, batterie électronique, synthétiseur modulaire, vous savez, les grands murs là, avec des câbles dedans. Ça, j'adorerais, mais bon, ça coûte un prêt immobilier, donc ça sera plus tard. Et c'est cette envie de pouvoir jouer avec des gens de la musique électronique et de ne pas être tout seul avec une production. C'est vraiment mon...

0: au synthétiseur et au vocodeur. Et Julie fait des chœurs aussi. Et du coup, oui, en fait, l'idée du live, c'est quand même, on a fait un pôle avec des synthés en cercle pour qu'ils puissent un peu se balader et un peu toucher à tout. Donc, on n'écrit jamais. Enfin, vu que les morceaux sont préécrits, en fait, on met les morceaux, on les réfléchit en live. L'idée, c'est que tout le monde puisse faire le plus de choses possible et pouvoir s'amuser un petit peu à changer de poste. Mais par exemple, Julie fait de la basse électrique et ça, pour le coup, c'est la seule à en faire. Et JB est quand même batteur de base. Et du coup. Voilà, pour l'instant, c'est juste une petite batterie électronique. Mais à l'avenir, j'aimerais quand même avoir plus d'éléments acoustiques pour faire de la musique électronique. Et donc, peut-être que le poste de batterie sera plus fixe. Mais là, pour l'instant, on aime bien ce truc de pouvoir bouger. C'est marrant quand on commence les morceaux, on dit bah, « Toi, tu veux faire quoi ?» Et chacun choisit un peu ce qu'il préfère ou ce qu'elle préfère. Et pour l'instant, ça marche bien. Et tout le monde y trouve son compte, je crois.
1: D'accord. Et oui, tu disais faire les musiques en live. Est-ce que toutes les musiques sont forcément écrites avant ou alors est-ce qu'il y a des musiques que vous avez pu écrire en live ou est-ce que le live rentre dans le procédé d'écriture de son ?
0: Et bah, très récemment, on a commencé à écrire en live. En fait, d'habitude, on part des morceaux et après, on les élargit. On fait des moments uniquement pour le live. J'aime bien le live parce qu'on peut faire des morceaux qui durent 10 minutes, ça dérange personne. Donc, c'est cool. On peut vraiment se faire prendre dans des boucles intenses. Très inspiré de la house, j'essaie vraiment de m'inspirer de la house music pour mon live. Et du coup, là, on est passé un step au-dessus parce qu'on a des dates qui arrivent. On va jouer le 10 novembre prochain à Macadam pour une soirée qui est Diva. C'est genre une soirée pour le 11 novembre, donc c'est des soirées pour les jours fériés. Et ensuite, pour Culture Barbare, le festival, donc Macadam qui est à Nantes, je n'ai pas précisé. On va jouer au Café des Marchandises à Nantes le 27 novembre prochain avec un duo de DJ qui s'appelle Wizard of Revelry, qui est donc absent, un DJ nantais, et Lucos qui font un B2B trans prog house, donc ça va être super. Et donc je suis très content de ces deux dates parce que ma volonté est vachement de faire le lien entre la musique pop et la musique électronique, donc jouer dans Macadam qui est une boîte de nuit en ouverture de soirée et jouer avec des DJ dont j'aime beaucoup le travail, bah, ça me fait plaisir parce que c'est vraiment quelque chose dont j'ai envie de faire le lien. Tout ça pour dire qu'on a retravaillé le live pour ces prochaines dates. Donc si vous avez déjà vu le live, n'hésitez pas à revenir. Et là, pour le coup, on a changé, on a fait toute une outro qui a été écrite que en live, qui est genre 10 minutes de musique électronique où je ne chante plus. Voilà. D'accord. Et c'est très satisfaisant. On a enfin, en fait, au début, il fallait monter le live, donc on a pris les chansons telles quelles. Mais là, on prend vraiment une liberté à proposer quelque chose qu'on ne peut pas entendre dans ce que je sors sur les plateformes. Quoi.
1: Ouais, on a d'abord les paroles, puis après, on élargit avec les instruments, tout ça.
0: Exactement.
1: Et justement, bah, à un moment, tu disais avoir créé 10 chansons par semaine. Comment tu choisis ce qui mérite d'être partagé à un instant ? Est-ce qu'il y en a qui ont fini la poubelle ? Il y en a, c'est encore version 0.2.2.0 ou est-ce que toutes sont sorties ? Comment ça s'est passé ?
0: Alors, je ne suis pas de Joule, hein. Je n'écris pas des chansons du début à la fin. Mais j'écris. En fait, j'ai beaucoup une manière de composer qui est liée à, comme tous les artistes, je pense, quand j'ai une émotion un peu trop forte, c'est ma manière de la sortir. Et du coup, des fois, c'est juste des bouts de chansons que j'écris un peu. Mais c'est vrai que là, j'ai écrit un projet qui sortira prochainement. Et pour l'écriture de ce projet, j'ai beaucoup, beaucoup, beaucoup, beaucoup écrit. Et j'étais des fois à 10 idées par semaine. Mais il y en a qui sont restées et qui, je pense, malheureusement, resteront, même si j'aimerais tout sortir. Mais en fait, c'est trop bien parce que là, du coup, c'est des idées qui, pour les prochains projets, reviennent, en fait. C'est des choses, des fois, je ne peux pas les mettre dans ce projet-là. Et faire le choix, ça m'a pris un an de faire le choix de quel morceau je voulais prendre. Il faut aller au bout du morceau. Après, du coup, je vous avais dit, je travaille avec d'autres gens. Donc, je vais voir les autres gens. Les morceaux, ils changent. Du coup, il y a des morceaux qui ne marchent plus. C'est vraiment un processus hyper long, mais trop bien. Et en fait, tout ce que je n'ai pas mis, j'espère qu'à 100 ans, si je meurs à 100 ans ou à 80 ans, je ne sais pas, j'espère que j'aurai tout sorti. Mais pour l'instant, non, c'est que des versions 0.0.2, comme tu as dit, quoi.
1: D'accord. Et tu as sorti récemment le single Beau qu'on a entendu, je pense, au tout début, je crois.
0: Oui.
1: Quel est ton ressenti pour l'instant ? Est-ce que tu as des retours ? Est-ce que ça se satisfait ? Est-ce qu'on te dit « Ouais, c'est trop bien ». Est-ce que tu as des retours sur ça ?
0: Bah, j'ai des retours, oui. Des gens, globalement, ça a l'air de plaire. Après, voilà, c'est maintenant, aujourd'hui, sortir de la musique, c'est pour ça que j'aime bien le live, parce que sortir de la musique, c'est assez étrange. Enfin, y a un truc de... Surtout quand on démarre, quoi. Il y a un truc de, voilà, c'est sorti sur Internet. Et fin. Et oui. Les jours de sortie, c'est jamais des jours où on est là en mode « Ouais !» Enfin, c'est vraiment bon, bah, c'est sorti, quoi. Et ça met du temps, je pense, mais je suis plutôt content de cette sortie parce que je pense que c'est surtout que ça représente vraiment là où je me dirige musicalement

0: petit doigt me dit que c'est pas la seule sortie cette année.
1: D'accord. Et qu'est-ce que ta famille, ton entourage pense de tout ça, que tu fasses de la musique, que tu sortes des singles, mais que sur Internet?
0: La honte.
1: La honte, quoi. Il n'y a pas de CD, quoi.
0: Pas de CD, ça coûte cher.
1: Non, mais qu'est-ce qu'ils en pensent d'avoir un artiste dans leur famille, quoi, ou de leur entourage?
0: Il n'y a pas énormément de... Il n'y a pas énormément de personnes qui font de la musique dans ma famille. Mais globalement, c'est ma mère qui m'a poussé à faire de la musique. Et comment dire, qui m'a toujours accepté. J'ai eu de la chance là-dessus que je fasse ce choix-là, qui est un choix, disons-le, risqué. Et je connais beaucoup de gens qui ont des parents qui l'ont un peu empêché. Enfin voilà, ce truc de faire des études à côté. Moi, j'ai fait le choix de ne pas avoir de ceinture de sécurité. Donc en gros, je n'ai pas fait d'études, quoi. Et je pense que j'ai fait ce choix-là pour être sûr de faire que de la musique et pas me dire que j'ai une ceinture de sécurité qui ferait que je ferais autre chose. Du coup, des fois, il y a des crises d'angoisse, le lundi matin notamment, on se réveille, on est en mode « moi, je vais pas au boulot, qu'est-ce que je fais de ma vie ?» Et après, on se met à travailler et ça va mieux. Et du coup, je pense que si j'avais un autre taf, il y a plein de fois où j'aurais arrêté la musique. Si j'avais possibilité de faire autre chose. Et ma mère m'a toujours soutenu là-dedans. Elle m'a toujours fait confiance. Bon, elle n'était pas très riche, donc je pense qu'elle n'avait pas besoin que je le sois non plus, quoi. Voilà.
1: D'accord. Et du coup, tu dis, on se lève un peu le lundi matin, on ne sait pas quoi faire. Est-ce que tu veux faire ce projet toute ta vie? Ou alors, est-ce que tu as des idées d'autres projets? Ou alors des rêves ou d'autres ambitions? Qu'est-ce que tu penses de ton futur?
0: J'espère, oui, que ce sera toujours mon petit jardin secret et que je pourrai toujours sortir de la musique sous ce nom-là. C'est vraiment mon ambition. J'aime pas trop avoir beaucoup de projets. C'est-à-dire que, voilà, ça m'arrive de... Enfin, je joue notamment pour une artiste qui est nantaise maintenant, qui s'appelle Krenoka, où des fois, je fais quelques dates pour l'accompagner au synthé, mais j'aime beaucoup me focus sur une seule chose. Et par contre, comme je disais, travailler pour d'autres gens, par contre, j'espère vraiment que ça fera partie de mon avenir en parallèle de ce projet-là, en fait. J'espère que... C'est quelque chose que j'aime beaucoup faire, en fait. Être au service d'eux aussi, ça remet à sa place, c'est bien.
1: Oui, même si tu travailles un jour à côté, tu continueras quand même...
0: Oui. Voilà, si l'intermittence du spectacle n'existe plus parce que l'extrême droite passe, allez manifester samedi par exemple.
1: C'est ça, allez voter aussi. Inscrivez-vous sur les listes électorales.
0: Voilà.
1: Et qu'est-ce qu'il y a à venir spécialement sur ce projet? Est-ce que tu peux nous en dire plus?
0: Alors oui, il y a quand même des choses qui vont se passer. Je peux notamment vous dire que j'ai un single qui va sortir qui s'appelle « Autant de s'arrêter », que c'est le premier qu'on a joué là dans le live. Attention, je vais dire une connerie sur la date. Qui sortira officiellement le... 14, le 10, heureusement j'ai regardé, le 18 novembre prochain.
1: Le 18 novembre, d'accord.
0: Qui sera la continuité de Beau et je pense qu'il y en aura d'autres qui vont sortir derrière. Voilà, et donc on a quelques dates, comme j'ai dit là, globalement à Nantes. J'ai surtout une date à Paris.
1: À Paris.
0: Je vais faire ma première date parisienne, ouais.
1: Avec Krenoka, c'est ça?
0: Ouais, justement, ouais.
1: Ok, qui est déjà venu, je crois, l'année dernière ici. À la Boule Noire à Paris,
0: c'est ça?
1: Voilà. Le mercredi 28 octobre. Je dis tout dans le désordre. Donc,
0: C'est pas grave. Voilà.
1: Donc voilà, à Paris, et beaucoup de dates sur... est-ce que tu as déjà joué, parce que vous êtes plusieurs, ou beaucoup sur Nantes, ou là, ça y est, ça commence à partir un peu de partout
0: Non, justement, Paris, je suis content, parce qu'on a beaucoup joué à Nantes. Après, on a fait quelques petits festivals où on est sortis, mais c'est vrai que c'est assez local. Et vu que pour l'instant il n'y a pas d'entourage de tour, d'ailleurs s'il y a un tourneur qui écoute ou une tourneuse, n'hésitez pas. Voilà, on est dans un truc de... On a beaucoup joué à Nantes et on aimerait bien justement en sortir. Et le fait d'aller jouer à Paris, ça me fait plaisir. Après voilà, on est content de faire des concerts et on vise pas non plus une tournée internationale pour l'instant. Donc, mais c'est vrai que voilà, on aimerait bien rencontrer un public. D'ailleurs, je sais que moi venant de Bretagne, les Bretons et les Bretonnes, c'est chaud en live.
1: Ouais.
0: Ça bouge.
1: Ça fait des vagues, ça fait des va-et-vient. J'étais au Ramoneur de manière, je sais plus
0: exactement.
1: Quand.
0: Exactement.
1: Ça fait.
0: Ouais, il y a ça de l'idée en fait, il y a de la création.
1: Et il y a les vagues qu'on retrouve dans ton univers.
0: Ouais. Bien joué.
1: Dans tes inspirations, je voyais, il y avait du. J'ai pas. C'est un réalisateur japonais, je crois.
0: Ah oui, j'ai fait le truc le plus mainstream du monde. J'ai mis Ghibli parce qu'il y avait.
1: Ouais. Ça, c'est pas mal. Et du coup, est-ce que. Tu te dis, je regarde ces films, en fait, je mets ma musique en fond, et c'est exactement ça, ou c'est plus, tu t'inspires de... Ouais.
0: En fait, en vrai, c'est que du coup, pour dire, il y avait on m'avait posé une question en amont, genre, culturellement, à part la musique, qu'est-ce qui m'inspire? Et en vrai, je suis pas une personne très cultivée à part la musique, enfin, je veux dire, je regarde pas énormément de films, ou je lis pas énormément, et du coup, je sais que les je les ai regardés vieux, je les ai pas regardés enfants. Et du coup, je sais que quand j'ai vu ce film, du coup, c'est pas tous ces films-là, c'est juste Pogno sur la falaise, qui est un film qu'il a fait, je crois que c'est ça le titre. Où vraiment, oui. Je sais que lui, quand je l'ai vu, j'ai fait « Waouh !» J'ai l'impression que je viens de regarder mon enfance dans un dessin animé. J'ai l'impression que c'est un peu l'histoire d'un petit garçon, son rapport à l'eau. Et après, bon, il y a une petite histoire d'amour avec une fille qui sort de l'eau, mais un truc assez soft et tout. Et j'ai trouvé ça trop touchant. Et vu que moi, j'ai passé beaucoup de temps seul au bord de l'eau, bah, ça m'a beaucoup touché. Et c'est vrai que quand on me demande quel film ça pourrait représenter, je dirais celui-là. Ouais, c'est vrai que j'espère que si on met musique en fond, il y a un petit mood.
1: Oui, c'est mieux que le Titanic.
0: Ouais, voilà, fallait un truc avec l'eau et le Titanic, c'était sad. Ouais.
1: Et oui, justement, tu te mets à la place des auditeuristes. Quel est l'endroit parfait pour écouter ta musique à part le Titanic, du coup?
0: Ah, c'est
1: au bord de l'eau.
0: Bord de l'eau.
1: C'est vrai que ça passe très bien au bord
0: Bretagne,
1: de l'eau.
0: En Bretagne, sur un petit rocher.
1: En studio mobile.
0: Ouais.
1: En studio
0: mobile. Ah ouais, de fou.
1: En live, ouais. Ok. Ben, on note. Et puis, du coup, on peut vous voir... ce qu'on a écouté là, et puis d'autres formes de live très bientôt sur Nantes, dis-moi si je me trompe, mercredi prochain au Kafka, c'est ça?
0: C'est ça.
1: Pour la soirée Club Ouin-Ouin.
0: Ouais.
1: J'adore.
0: Ça va bien chialer.
1: Mercredi d'après le 28 octobre, La Boule Noire à Paris, première partie de Krenoka qui est venue la saison dernière. Mardi 10 novembre au Macadam pour la soirée Diva, du coup c'est un DJ set, c'est ça?
0: Non, ce sera le live.
1: Ok, ce sera
0: et
1: le
0: après,
1: live.
0: Et après, ce sera que des DJ sets.
1: Que des DJ sets. Ok, donc la veille d'un jour férié, donc allez-y.
0: Oui.
1: Et le vendredi 27 novembre au Café des Marchandises à Nantes pour le festival Culture Barbare.
0: Exact.
1: C'est ça, super. Et ben, je crois que j'ai posé toutes mes questions, je passe le relais.
2: Merci beaucoup Mita de nous avoir partagé ta vision musicale du monde. C'était un plaisir de vous accueillir tous les trois sur l'interlude.
0: Merci à vous.
2: Et c'est le moment un peu triste de l'émission, on va devoir se quitter. À savoir que vous pouvez retrouver le live de ce soir filmé sur notre page Instagram et réécouter cette émission en podcast sur le site de Radio Prune. Merci à l'équipe de l'interlude Le Live pour cette toute première émission de la saison. Pas de panique, on se retrouve dans 2 semaines pour découvrir un autre groupe nantais. D'ici là, passez à toutes et à tous une très bonne soirée. Je vous laisse en compagnie de la sélection musicale de Radio Prune.

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1: Si on souffre pas, alors c'est pas vraiment de l'amour. Près de la moitié des femmes ont été tuées dans un cadre conjugal.
2: Ce déni sidérant, ça vient aussi de la banalité, ce sont eux qui se considèrent comme les victimes.
1: Et il y a aussi effectivement toute la mécanique de la minimisation.
3: L'amour est utilisé comme prétexte pour exercer des violences et pour exercer de la domination.
4: Un million d'hommes violents chaque année dans ce pays. L'homme violent, c'est d'abord un mec mort.

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